0: Ils sont une force.
1: Oui, c'est. Et ça. 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